pense qu'ils l'ont fait à l'occasion du film qui vient d'être tourné par Tony Richardson, que j'ai pas noté. Avec Jeanne Moreau, je crois. Avec Jeanne Moreau. Je cherche le marin de Gibraltar, qui est d'ailleurs le... Et je cherche un compagnon d'un autre.

0: risque de tous les jours. Elle lui est aux antipodes de la conjugalité. C'est pour ça que je pense que... Elle n'était pas le marin, non, elle le cherche avec bonne volonté, mais qu'elle est heureuse.
1: Malgré le marin.
0: Ou à cause du marin. À cause du marin. Je m'en explique peut-être mal. Mais de se donner pour fin toujours le lendemain, se dérouler demain, la vente. Rien ne la fait plus durer que ça.

0: Wage war. À présent, vous allez payer. Faites la guerre, mortel imbécile.
1: Nous devons bezahlen. Faites nur Krieg, ihr blöden
0: Schiff. Ora dovete pagare. Fate la guerra, imbecille.
2: Perish pitilessly.
0: Oh, now. Faites la guerre, mortel imbécile. Ravagez les champs.
1: Krieg, ihr blöden Sterblichen.
0: Verwüstet nur die Felder.
1: Imbecille mortale.
0: Devastate i campi e le città.
2: To the conquered. All of you shall perish.
0: Imbécile. Ravagez les champs et les villes. Violez les temps.
1: Schändet nur die Tempel und die Gräber und foltert die Besiegten.
0: Torturate i vinti, ne creperete.
2: Violate the temples and the tombs and torture the
0: champs, les villes. Violez les temples, les tombes, die Besiegten.
1: Ihr werdet dran verrecken.
0: Alle campi e le città. Profanate i santuari.
2: Mortals. Ravage the fields and the cities.
0: Violez les temples, les tombes. Et torturez les vaincus. Vous en crèverez. Tous.

très sincèrement silencieuse im Kopf. Very sincerely silent. Tombé jusqu'à l'affaiblissement. Superstitiously, in vice und regungslos.

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0: Mais je pourrais pas. Parce qu'il est très difficile de porter. Mmh.
1: Ah, c'est pour ça.
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